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0: L'application BNI vous donne l'heure.
1: Il est 18h sur la radio Sophia.
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0: Nakamura, ça fait longtemps qu'on ne s'est pas vu. Ça fait longtemps. Merci pour cela. Et j'ai hâte de la soirée qu'on va passer tous ensemble. Let's go.
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On me dit dans l'oreillette qu'il y a une victoire, il y a une victoire ce soir, ils ont gagné. Ce soir, c'est la fête, ça veut dire. Vous êtes avec moi? C'est parti.

0: Bonne soirée.
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